écoutez-moi, regardez-moi, embrassez-moi. S'il vous plaît, les 22 et 30, hein? Siete ancora lì? Alle 23 lo special dedicato a Bonnie Taylor, ma adesso c'è Lucio Battisti.